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1: Bonsoir, messieurs et dames. Je vous présente une nouveauté. Je vais chanter ensemble en français favela, ranqué dans le disque américain, instrumenté pour un maestro espagnol. C'est une adaptation de Troyes et Souville. Tu vas voir, chérie, sans pitié.